sur un coup de nombreux moscovites. Le programme du concert inaugural a été fondé sur deux dates marquantes. Le 60e de la bataille aux abords de Moscou, devenu un tournant dans la grande guerre patriotique de 1941-45, et le 950e anniversaire.

0: Allô, la réception de l'hôtel du Coq Rouge, s'il vous plaît.
1: Oui, monsieur, c'est moi.
2: Il est indispensable que je rejoigne Paris.
3: Ouais.
2: Il faut que nous y soyons demain matin. Demain matin.
3: J'aurais dû y penser avant.
2: Ouais. Demain matin.

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0: Chair de Poule. Nous avons tiré cette chanson de son album Sens Interdit et vous êtes bien sur Radio Okapi un peu partout à travers le pays. 13h à Gbadolité à l'Équateur, 14h à l'Est du pays. Flash Info, Mimi et Mumba Moulongo.
1: Mesdames, Messieurs, bonjour. À Guémena, dans la province de l'Équateur, les femmes regroupées au sein de l'ONU.
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